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2: Bonjour à tous. L'équipe de France s'est sortie du piège paraguayen. Les Bleus sont qualifiés pour les quarts de finale de la Coupe du Monde de foot grâce à un succès 1-0 contre le Paraguay cette nuit en huitième de finale. C'est Kylian Mbappé qui a libéré les Français grâce à un pénalty à la 70e minute de jeu. Une rencontre difficile face à un bloc bas et des adversaires qui ont provoqué. Alors forcément, le sélectionneur tricolore était soulagé après ce succès. Écoutez Didier Deschamps, micro d'M6.
3: Ça n'a pas été simple. On n'est pas sorti de notre match. Mais c'est difficile parce qu'il y a la densité, ils savent bien défendre. Évidemment que la température va à l'encontre de l'intensité. Et eux, sans intensité, ils ont bien défendu. Mais c'est une belle étape de passer. C'est toujours compliqué par rapport à ces équipes sud-américaines. Et je suis très heureux que le groupe ait fait ça ce soir.
2: Et la France retrouvera donc le Maroc jeudi soir en quart de finale. Les Marocains qui ont battu le Canada 3-0 hier soir. En attendant ce rendez-vous, les huitièmes de finale de la Coupe du Monde continuent avec deux matchs ce soir et cette nuit. Brésil-Norvège dans un premier temps et puis Mexique-Angleterre. Dans l'actualité également, ce matin, la canicule de retour sur le sud du pays. Une petite dizaine de départements est placée en vigilance orange aujourd'hui, des Pyrénées-Orientales jusqu'à la Drôme. Des pointes jusqu'à 40 degrés sont attendues par endroits. Des centaines de personnes hier dans les rues de Carcassonne pour rendre hommage à Louis, ce jeune homme de 17 ans battu à mort fin juin. « Je veux me battre pour que tu ne sois jamais oublié », a notamment déclaré son père. Beaucoup de participants portaient des t-shirts noirs et blancs avec une photo du garçon. Et puis le premier maillot jaune sur le Tour de France, il est pour Jonas Vingegaard après la victoire de Visma Liesebaek hier dans les rues de Barcelone pour le contre-la-montre par équipe. Deuxième étape aujourd'hui, c'est entre Tarragone et la capitale de Catalogne. Voilà pour l'essentiel de l'actualité. Très bon début de journée à tous.
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2: Au cœur de la ville du Mans, la MJC Prévert accueille bénévoles et publics à travers ses ateliers artistiques, son espace de vie sociale et sa radio associative. Elle possède un deuxième espace de vie sociale, la maison de quartier Moustaki, pour les habitants des quartiers nord-est. Enfin, place des Comtes du Maine en centre-ville, un cinéma, les cinéastes. Les actions de la MJC, de son équipe et de ses bénévoles sont donc très diverses, mais répondent toutes à la mission d'éducation populaire. Mais alors, qu'est-ce que c'est l'éducation populaire ?
3: Si on fait au plus simple, c'est l'éducation du peuple, par le peuple, avec le peuple.
2: Yann Frémaux, directeur de la MJC Prévert.
3: On appuie notre mission sur le programme des Jours Heureux du Conseil National de la Résistance et notre objet est d'y permettre au plus grand nombre de devenir des citoyens actifs d'une démocratie vivante. Nous, on le traduit par permettre au plus grand nombre de vivre des expériences, de vivre de leur passion, de parcourir des chemins, soit un peu vagabond pour approfondir ses imaginaires, soit plus au contraire, aller plus à fond dans ses engagements et vivre de ses engagements à fond. Voilà, c'est permettre au maximum de gens de vivre des expériences qui nous paraissent complémentaires à l'école dans des parcours d'apprentissage.
2: Alors, il y a une spécificité de la MJC Prévert, il y a 4 secteurs, dont un cinéma et une radio. Comment ces secteurs ils s'inscrivent dans la démarche de la MJC vers les habitants ?
3: Justement, parce qu'elle participe d'un projet cohérent. Cette année, pas mal d'acteurs de la maison ont souhaité justement réaffirmer un projet cohérent dont on a dit qu'il s'articulait autour de 4 ambitions, 4 verbes un peu majeurs. Découvrir, permettre de découvrir, permettre de s'exprimer, permettre d'expérimenter, permettre de coopérer. Et le cinéma, la radio, comme les autres secteurs, participent de ces dimensions-là. Le cinéma, parce qu'il parle la fenêtre qu'il offre sur le monde.

0: et parce qu'il permet aussi à plein de gens de s'engager. Des bénévoles s'engagent pour les programmateurs, des associations organisent des ciné-débats, etc. Et pour la radio, parce que c'est un espace privilégié d'expression, des pluralités d'opinions, de mise en débat, de prise de conscience du monde, de permettre au plus grand nombre, là aussi, d'affiner son rapport au monde et de tenter, chacun à sa place, de le transformer un petit peu. On est dans un contexte un peu particulier où il y a pas mal de pression qui entoure nos projets. Alors, il y a des pressions économiques, puisque les finances publiques sont extrêmement mises sous tension par une lecture de l'économie publique qui sont liées à la dette ou à ce genre de considérations, qui fait qu'un certain nombre d'administrations ou de collectivités réduisent énormément leur soutien à nos secteurs. La pression que l'on a et l'engagement qui nous est demandé à prouver, justifier l'intérêt et l'impact de ce qu'on fait, à l'économiser, etc., rendent effectivement nos engagements plus délicats et parfois nous décalent un peu de ce que nous aimerions être notre engagement principal. Là encore, hein, ouvrir les portes au plus grand nombre pour faire des tableaux Excel et se prendre des restrictions financières qui peuvent nous mettre en difficulté.
1: Donc si demain les missions de la MJC étaient compromises, menacées, si elles étaient plus possibles, qu'est-ce que ça produirait comme effet sur le territoire ?
0: Évidemment, une capacité de levier bien moindre. Avec tout ce que nous faisons, nous, c'est de faire des effets levier pour des enfants, des jeunes, des adultes, des bénévoles, des militants, des familles, etc. Et ben, ça limite l'effet de levier, c'est-à-dire notre capacité à accueillir, notre capacité à accompagner, notre capacité à former, notre capacité à faire vivre des expériences. Toute attaque et toute diminution de notre capacité d'action grève notre possibilité de faire levier.
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1: Bonjour à tous. L'équipe de France qualifiée pour les quarts de finale de la Coupe du Monde de foot. Les Bleus se sont imposés 1-0 cette nuit face au Paraguay en 8e. C'est Kylian Mbappé qui a délivré les Français sur un pénalty après un match compliqué face à un bloc bas des Paraguayens souvent provocateurs. La France retrouvera au prochain tour le Maroc qui a éliminé le Canada hier après une victoire 3-0. Rendez-vous jeudi soir. L'actu ce matin, c'est aussi la canicule. 7 départements sont placés en vigilance orange. C'est le sud du pays qui est concerné en cette fin de semaine. L'Ardèche, l'Aude, la Drôme, le Gard, l'Hérault, les Pyrénées-Orientales et le Vaucluse. Des températures comprises entre 35 et 37 degrés, voire des pointes jusqu'à 40 degrés, sont attendues localement. Je garde ma sérénité, déclaration de Marine Le Pen, alors que la Cour d'appel de Paris dira mardi si elle peut être ou non candidate à la présidentielle. La chef de file des députés du Rassemblement National affirme que si la justice lui interdit de se présenter, ce sera avec une grande énergie et une grande conviction qu'elle soutiendra Jordan Bardella. Le RN organisait ce week-end dans le Pas-de-Calais une fête champêtre pour les adhérents du parti. Des rassemblements ont eu lieu dans près de 80 villes hier. La mobilisation continue un peu partout en France contre les violences sexuelles faites aux femmes et aux enfants après la mort de Liana dans le Gers. Les participants et associations attendent des mesures concrètes de la part du gouvernement. Le premier malade d'Ebola en France est guéri, sorti de l'hôpital, annoncé hier de la ministre de la Santé, Stéphanie Rist. C'est un médecin humanitaire qui avait été testé positif à son retour de la République démocratique du Congo. Il avait été isolé dès son arrivée à l'aéroport à Paris. Et puis le début du Tour de France, Jonas Vingegaard endosse le premier maillot jaune de cette édition après la victoire de son équipe hier lors du chrono par équipe à l'occasion de la première étape de cette grande boucle en Espagne. Un peu moins de 169 km au programme aujourd'hui entre Tarragone et Barcelone. Voilà pour l'info, très belle matinée à tous.
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1: Avec nous Samuel Fontaine, bonjour.
2: Bonjour Aurélie.
1: Président du Club Saint-Nicolas, une association qui existe depuis plus de 40 ans sur le quartier Saint-Nicolas à Nancy, un quartier en plein cœur de la ville. Pour démarrer peut-être, qu'est-ce que propose le Club Saint-Nicolas sur ce quartier qui est en plein centre-ville et en quoi il est essentiel sur ce territoire ?
2: Déjà, il faut savoir que l'association effectivement existe depuis 40 ans et la porte d'entrée au départ était les loisirs récréatifs pour les enfants et le contrat local à l'aide à la scolarité. Donc ça a été la porte d'entrée pour pouvoir dynamiser le quartier parce que suite à un diagnostic depuis quelques années, on s'est aperçu qu'il y avait une forte demande d'activité et de redynamiser un peu le quartier pour les familles parce qu'il ne se passe pas grand-chose dans le quartier et les gens du quartier Saint-Nicolas Charles III ne sortent pas du quartier en fait. C'est le village dans la ville. Donc du coup, il fallait amener de l'activité. Donc là, le Club Saint-Nicolas, depuis qu'il est devenu espace de vie sociale, s'est axé sur le développement des actions sur la parentalité, les actions sur le loisir culturel, le sportif et tout ce qu'on veut autour des enfants. Toujours le classe dispositif avec les écoles et la CAF qu'on met en place. Et on dynamise aussi par différents ateliers de quartier. Alors, il y a les fêtes à Charles III, à la brocante, les repas de convivialité avec les voisins, les usagers du club. Enfin, on essaye vraiment d'amener de la vie dans ce quartier et de permettre à tout le monde d'avoir des loisirs, on va dire, de liens sociaux à côté de chez eux.
1: Et concrètement, qu'est-ce qui a changé sur le quartier sur ces dernières années ?
2: Il y a une nouvelle dynamique quand même. Avant, on était vraiment là pour certaines familles, le soutien à la scolarité et permettre aux gamins de faire leurs devoirs. Maintenant, on est vraiment reconnu avec des chantiers jeunes qu'on met en place, des ateliers, comme la dernière fois, on a mis un chantier culture urbaine, on a fait hip-hop, graph, et tout ça. Donc, il y a vraiment une dynamique qui se met en place. On est quand même identifié et identifiable, plus qu'avant.
1: Et concrètement, le retour des familles ?
2: On a de nouvelles familles encore au conseil d'administration. Donc c'est bien, des gens du quartier s'impliquent, qui essayent de vouloir faire bouger aussi un peu les choses, apporter aussi leur connaissance du territoire qu'on n'a pas forcément. Parce que moi, même si j'habite dans ce quartier, je ne connais pas tout du quartier. Et puis on a la chance quand même d'avoir un quartier qui est quand même multiculturel. C'est une richesse pour nous. Donc on a de toutes les nationalités qu'on veut. Et c'est une richesse aussi pour nos repas convivialité. Ça nous permet d'avoir des thèmes à chaque fois.
1: Alors, on voit que ça apporte, une telle association, ça apporte beaucoup aux habitants, aux habitantes. Mais qu'est-ce que ça vous apporte à vous, le fait de s'engager ?
2: Alors, moi, qu'est-ce que ça m'apporte ? Alors, déjà, j'ai été élevé comme ça. Mes parents ont toujours été dans l'engagement. Je n'ai connu que ça. Le bénévolat, en plus de son métier, donner de son temps aux autres. Donc, c'est un moment aussi de partage. Et le fait de partager et découvrir, ça apporte aussi beaucoup à soi. Parce que moi, ce qu'on appelle les mamans au club, nous apportent leurs connaissances, leurs origines, les échanges culturels. C'est enrichissant. Ça permet de découvrir d'autres choses où on n'a pas forcément connaissance. Et puis, c'est quand même gratifiant de se dire que le peu de choses qu'on fait peut apporter du soutien et du bonheur à un public.
1: Qu'est-ce que vous diriez à des personnes qui hésiteraient encore à s'engager ?
2: Faut pas hésiter. Engagez-vous. Engagez-vous. Le peu qu'on donne de soi est rapporté.

0: plus. Ça rapporte plus qu'on en donne. La satisfaction, et puis ça permet de créer une nouvelle connaissance et d'avoir de nouveaux liens, d'avoir d'autres gens dans son circuit, en fait, de connaître d'autres personnes que son cercle d'amis, famille et peut-être relationnel autour.
1: Merci beaucoup, Samuel.
0: Merci, Aurélie. Merci, Fadjet.
1: Samuel Fontaine, président du Club Saint-Nicolas sur le quartier Saint-Nicolas à Nancy. Et votre témoignage nous le prouve une nouvelle fois, l'importance des structures associatives, mais aussi et surtout l'importance de l'engagement des citoyens et des citoyennes sur tous les territoires en France. Merci pour votre engagement.
0: Et ben merci.
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1: Bonjour à tous, un match compliqué mais l'essentiel est là. L'équipe de France est qualifiée pour les quarts de finale de la Coupe du Monde de football. Les Bleus se sont imposés 1-0 face au Paraguay cette nuit en 8e grâce à un but de Kylian Mbappé sur penalty à la 70e minute de jeu. Une soirée difficile face à une équipe accrocheuse et qui a souvent provoqué les Français, mais ils ne sont pas tombés dans le piège paraguayen. Écoutez l'analyse du capitaine Kylian Mbappé après la rencontre, il était au micro d'M6.
2: On a montré qu'on n'était pas seulement une équipe qui savait jouer en football offensif. S'il faut mettre les mains dans la merde, on va mettre les mains dans la merde. Désolé de l'expression. On n'a pas de problème avec ça. Ils pensaient qu'on allait venir jouer en smoking, qu'on allait juste venir faire des belles actions des 1-2. Nous, on sait faire le sale football aussi. Et on l'a fait aujourd'hui, on a gagné. Et même dans ça, on a été meilleurs qu'eux. C'est leur football, c'est leur manière de jouer. Tout le monde joue avec ses armes. Il n'y a pas de bonne ou de mauvaise manière de jouer au foot. Il n'y a qu'une seule manière, c'est gagner. Ils ont essayé de nous avoir comme ça, mais on les a eu nous aussi comme ça. Maintenant, on passe à une étape supplémentaire. Il faut récupérer et se concentrer sur le Maroc.
1: Et vous l'avez donc entendu, la France retrouvera le Maroc jeudi soir en quart. Les Marocains qui ont battu le Canada 3-0 hier soir. En attendant ce rendez-vous, les huitièmes de finale de ce mondial continuent bien évidemment avec deux matchs ce soir et cette nuit. Brésil-Norvège d'abord et ensuite Mexique-Angleterre. Dans l'actualité également, la canicule de retour sur le sud du pays. 7 départements sont placés en vigilance orange aujourd'hui, des Pyrénées-Orientales jusqu'à la Drôme. Des pointes jusqu'à 40 degrés sont attendues par endroits. Premier meeting de campagne cet après-midi pour un ancien Premier ministre, c'est Édouard Philippe, qui devrait réunir 5000 personnes à l'Adidas Arena de Paris. Le maire du Havre souhaite fixer des priorités claires à moins d'un an du premier tour du scrutin désormais. Et puis il y a 30 ans, jour pour jour, une brebis devenait mondialement célèbre. Dolly est devenu le premier mammifère cloné à partir d'une cellule prélevée chez un adulte. Un exploit scientifique qui avait fait le tour du monde. Voilà pour l'info, très bon week-end à tous.
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2: Je m'appelle Jean-Pierre Fonolosa, je suis animateur radio, technicien, réalisateur au sein de RPH Sud, une radio locale associative. J'ai aujourd'hui 40 ans de radio derrière moi. L'histoire a commencé en 1985 et la municipalité de ma commune nous a sollicité en tant que jeunes chômeurs pour participer à une émission sur le chômage. Et c'est là que tout a démarré. L'histoire de cette radio associative a donc débuté de la nécessité d'une radio sur le village. C'était un souhait de l'équipe municipale à l'époque et également de quatre jeunes dont je faisais partie. Alors la première émission radio a débuté à la rentrée 85 où nous avions un émetteur de 25 watts. Cet émetteur n'arrivait même pas à couvrir la totalité de la commune de Montagnac dans l'Hérault. Et les émissions étaient le soir de 18h à 19h, une heure d'émission par jour seulement à ce moment-là. Ça a évolué petit à petit. Par la suite, nous avons changé l'émetteur.

0: moteur qui permettait à ce moment-là de couvrir l'ensemble de la commune. Et dans les années 1990, je crois que c'était en 92, nous nous sommes associés avec une autre radio associative basée à Saint-André-de-Saint-Gonis, c'était Radio Pays des Roux. Grâce à cette association, avec l'autre radio, nous avons pu conquérir une plus large partie de notre territoire dans les Roux. Aujourd'hui, il y a 3 fréquences sur lesquelles mes émissions sont diffusées. Du coup, l'impact de notre zone de diffusion s'est ressenti par le fait que il y a beaucoup de bénévoles qui nous ont sollicités pour rejoindre l'équipe radio. Pour ma part, je suis l'animateur des matinales à la radio et je propose un magazine qui s'appelle Vivre Ici, où je reçois tous les jours des invités. À Pézenas, la fête de la graine revient pour une 5e édition, un événement qui va rassembler passionnés, producteurs et citoyens autour d'un enjeu essentiel, préserver, transmettre et célébrer les semences. Sur l'année, ça représente environ entre 200 et 250 personnes qui viennent dans les studios, que ce soit des associations, des créateurs d'événements ou autres. Cela leur permet de faire connaître tous ces événements locaux et d'être écoutés sur notre zone de diffusion. Aujourd'hui, la radio compte 3 salariés et puis autour environ entre 50 et 60 bénévoles. Je n'ai jamais fait de formation radio, je me suis formé sur le tas, au fil des années. Et aujourd'hui, ma préoccupation, c'est de transmettre mon savoir aux jeunes pour qu'ils puissent prendre la relève. Cette année, la radio fête ses 40 ans. Moi, j'ai un petit peu peur que cet outil disparaisse un jour. Et je mets tout en œuvre aujourd'hui pour que la radio rayonne dans tous les foyers.
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0: Et c'est Betty Dufour qui me rejoint au micro. Bonjour Betty.
2: Bonjour Jean-Pierre.
0: Alors on jette un coup d'œil aux températures. À l'heure actuelle, on relève 4.
3: De mon point de vue, je pense que la radio appartient à tout le monde aujourd'hui, que ce soit les auditeurs chez eux, que ce soit les artistes, musiciens, les institutionnels, les créateurs d'événements, les responsables d'associations. 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

0: Si vous n'êtes pas loin de la Salvetta sur Agout, on va parler santé des femmes. Donc restez avec nous, ce sera après un petit peu de musique.
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YouTube Vertigo sur CFM Radio. Demain, c'est une journée dédiée à la santé des femmes à la Salvetta sur Agoute, donc dans le sud du Tarn. Demain 6 juillet, il y aura plusieurs actions de prévention et de dépistage qui seront proposées gratuitement. Des mammographies, des frottis, des kits de dépistage du cancer colorectal, mais aussi des ateliers de bien-être. Donc une journée dédiée à la santé des femmes et à l'importance du dépistage précoce.

0: Théo sur CFM Radio avec Garçon Solide. Et dans un instant, ce sera Nirvana, Come As You Are.
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entre Louisa et Olivia Rodrigo. 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

0: Alex Warren avec Fever Dream. 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

What I Say de Ray Charles sur CFM Radio. Cet été, les 10, 11 et 12 juillet, à Saint-Salvadou, en Aveyron, il y a un festival de musique classique, mais qui s'appelle Debout les Geeks. Donc c'est de la musique classique, mais qui côtoie les sons 8 bits des univers numériques et des légendes du jeu vidéo. Donc c'est un festival populaire et déjanté.

entre Indochine et Madonna sur CFM Radio, la pop et le rock. 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

Oria sur CFM Radio. Un truc un peu différent à faire entre histoire, paysage bucolique tarné et expérience insolite, je dirais, c'est le chemin de fer touristique du Tarn. Une balade en train sur une ancienne ligne reconstruite par des bénévoles passionnés. Et c'était une ligne qui était en fonctionnement entre la fin du 19e et le début du 20e. Le départ, c'est à Saint-Lieu-lès-Lavaur, donc à côté de Lavaur dans le Tarn. Ça fait à peu près une heure. Et avec le billet, vous pouvez aussi visiter le musée de chemin de fer.

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dans le Lot, le 7 août, le vendredi 7 août à Concorès exactement, il y a le festival C'est Où qui sera ouvert par le duo Malaka. Malaka, c'est deux sœurs, Sacha et Lorina, qui ont une musique entre de la folk et du soul. Et nous, on continue avec Genesis, Invisible Touch.

0: Camp sur CFM Radio. Toujours dans le Lot, il y a le tout premier Tablao Flamenco, le 8 août, au domaine du Séguéla. Et le Tablao, c'est le lieu où se produisent les spectacles flamenco, mais ça désigne aussi la plateforme sur laquelle danse le danseur ou la danseuse de flamenco. Ce sera une soirée entre chant, guitare et danse.
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tard qui va recommencer. Et comme d'habitude, on sera en direct du jeudi au samedi, du 9 au 11 juillet. Et cette année, la petite nouveauté, c'est que le 13 juillet, le lundi 13 juillet, eh bien, il y a un bal de retour à Monestier, là où Pause Guitare a commencé. The Cranberries sur CFM Radio.

0: Il est midi sur CFM Radio, je vous souhaite un bon appétit, je vous laisse avec les infos et je vous dis à la semaine prochaine.
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2: Bonjour à tous. Près de 1000 hectares brûlés dans les Pyrénées-Orientales. Un feu s'est déclaré hier soir dans un massif difficile d'accès à une quarantaine de kilomètres de Perpignan. Des évacuations de familles isolées ont été réalisées tout au long de la nuit. Aucune victime n'est à déplorer à ce stade, selon le ministre de l'Intérieur. L'incendie de Rochefort-du-Gard est toujours en cours, mais fixé. Les pompiers vont rester mobilisés toute la journée afin de sécuriser totalement le secteur. 7 départements sont en vigilance orange canicule ce dimanche. La Drôme Ardèche, le Vaucluse, le Gard et l'Hérault, ainsi que l'Aude et les Pyrénées-Orientales. Les températures maximales sont en hausse, comprises entre 35 et 37 degrés, avec des pointes à 40 sur le Languedoc-Roussillon. Plusieurs centaines de personnes ont participé hier à Carcassonne à une marche blanche pour Louis, cet adolescent de 17 ans qui a perdu la vie après avoir été passé à tabac lors d'un guet-apens. Le rassemblement a eu lieu à l'appel du père de la victime. Une nouvelle marche est prévue à Narbonne aujourd'hui, organisée par la famille maternelle de Louis. 5 jeunes, dont 3 mineurs, sont mis en examen et placés en détention provisoire. Olivier Faure plaide pour une primaire socialiste ouverte à tous via un système de vote à 2 euros. Le premier secrétaire du PS souhaite que des centaines de milliers de concitoyens puissent s'approprier le choix d'un candidat. Dans la tribune dimanche, il lance aussi un nouvel appel à un rassemblement de la gauche de François Ruffin à Raphaël Glucksmann en vue des présidentielles. Discours patriotique du président américain à l'occasion du 250e anniversaire de l'indépendance des États-Unis, célébré hier soir. Donald Trump a déclaré que les États-Unis sont un chef-d'œuvre de l'histoire de l'humanité, je cite. Il a aussi renouvelé ses attaques contre ses opposants politiques qu'il a qualifiés de communistes. Le match France-Paraguay a rassemblé plus de 12 millions de téléspectateurs. C'est la troisième meilleure audience de l'année pour la chaîne M6 et un record historique pour un programme diffusé après 23 heures. Les Bleus se sont qualifiés pour les quarts de finale de la Coupe du Monde de football en battant le Paraguay 1-0. Ils affronteront le Maroc au prochain tour. Bonne journée à tous.
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3: 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Et justement, on a commencé en musique avec Guillaume Lopez et Serge Lopez, avec la canso Toulouse au Clau, Guillaume Lopez et Serge Lopez qui pourraient trouver demain pour le festival Convivencio à Toulouse. Donc demain, c'est le dimanche 13 de juillet, donc le port de l'embouchure, pour ceux qui sont à l'entour de Toulouse, il y aura une brave serrade. Donc on a écouté une première musique, Toulouse Clau.
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Et Baki, Père Guillaume Lopez et Serge Lopez, c'est toujours sur Scoop au Cap, sur CFM Montalba. Et donc, comme vous disiez dans l'introduction, on en parle des festes. Donc, la feste en Utsita est un sujet brave, on a bien parlé de faculté tense des carnavals. Et ici, ben, la semaine passée, c'était la période de l'Ufioc de la San Juan. Alors, l'Ufioc de la San Juan est dans la nuit du 23 au 24 de juin et dans force au village d'Utsitania, les stagiaires se recapent à l'entour d'une fioc. Aquello festo est associé à San Juan Baptiste, mais ses origines sont plus anciennes. C'est une festo pagano qui vient avant la christianisation et fut une festo ligée au solstice d'estiu, le moment de l'année où le jour est le plus long. Le fioc symbolise la luz, le rebiscol de la nature et le passage cap à un cycle nouvel. Et plus tard, donc, l'Église intègre aquello tradition au calendrier chrétien en fixant la festo de la San Juan le 24 de juin. Et donc, en Occitanie, aquella tradition est demeurée forse vivo. Le fioc de la San Juan est souvent accompagné de ballets, de musiques traditionnelles, de cants, de repaises populaires et d'une mantune village. C'est un costume de sautat avec perdessus les brandes del fioc. C'est un geste qui symbolise la fête, la projection, la protection, la purification, enfin tout à coup. Il y a eu pas de ouf, mais il y a eu des amis qui sautaient un perdessus le fioc, et donc on se fait un caro dans les traditions et dans les festes de village et le chum du fioc de la San Juan. Et donc, dans les Pyrénées et en Catalogne, la tradition prend une autre dimension, un caro mais symbolique, depuis 1964, avec la flamme del Canigou, une flamme qui est conservée tout l'année et qui est portée jusqu'au sommet del Canigou, puis est partagée dans des centaines de communes pour allumer le fioc de la San Juan. C'est un peu la flamme olympique comme Utsitano et en rapport à Baki à la San Juan. 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Donc, on en parle alors des festivals qui sont mai modernes, des festivals récents, on va dire, pas les festivals anciennes, et on en parle de tout le festum et de l'estibado dans une première partie. Donc, il y a deux causes. Il y a les festes populaires anciennes, le carnaval, le fioc de la San Juan, etc. Et puis, il y a les festes nouvelles qui sont ici pour balayer un peu de ban à la culture nostra, balayer une custat moderne al festival Utsita, avec une programmation en langue d'oc, avec des artistes, des théâtres, des littératures, des conférences, mais qui tout à coup est organisé par les associations.

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Et puis, est de faire d'ouvrir la culture à un public mai large, pas seulement les locutus, mais aussi les familles, les touristes, les jubes, les curieux, les qui ne connaissent pas encore, et bien, les cita. 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Et ils trouvent des concerts, des ballets, des contes, des théâtres, bon, le fioc de la Saint-Jean, mais qui est passé, et qui tout un autre des causes qui est ligado à la culture et à la langue occitane. 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

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Nous tournons trouba après une petite cançon, on a écouté une cançon de Barail Baletti qui sera justement à l'estibado, j'espère qu'on a profité de l'art de l'écouter et puis après nous trouverons pour parler de l'estiboc.

0: fais toujours sur Scoop au Cap, et ici, où nous citons sur CFM Montalba, et parlons des festes. Et donc, vous vous présentez l'autre rendez-vous important de l'estiu, qui se débat à Pau et qui se sont dans l'estiboc. Alors, l'estiboc, qu'est-ce que c'est? Eh bien, l'estiboc naît en 2005 à Pau, donc, fa 21 ans, et est porté par l'association Accent du Sud. 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Donc, sera un grand rassemblement cantat, avec des cans, des discours, qui vont lancer le festival. Et donc, dans la programmation de l'Estiboc, il y a toute une chaîne de monde qui pourrait se retrouver et qui pourrait s'agacher sur le site, par exemple, de l'Estiboc, pour verre tout ce que pouvons faire. 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Et place aiguë pendant tout l'estiu, il y a force aux communes qui organisent des ballets, des festes traditionnelles, des canteros ou des journées culturelles, amb la section locale de l'IO, notamment les calendretos et les différentes associations occitanes. 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Il y a le modèle régional à méthode al festum, expandi d'une dizaine de communes. Il y a l'estibado, il y a l'estiboc, il y a l'association qui organise toute une fune de causes. Il y a la possibilité de participer souvent à des ballets dans les communes, à des tailles de langues, à faire des concerts et aussi de festejar avec la tradition, avec le carnaval, avec le fioc de la Saint-Jean. Donc, utilisez, si vous agrade de faire la fête, utilisez l'Occitan comme argument de fête, faites la fête en Occitan, dansez la musique occitane, écoutez des musiques occitanes. 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
1: Idée en vrac, Marie au micro, bonjour. Le jeu, le thème aujourd'hui, jeu des enfants, jeu physique et intellectuel, à travers livres, films, chansons et musique sur ce thème.

c'était Jeux interdits par Thierry Teude. Les jeux des enfants sont souvent innocents, mais dans certains films, ils le sont beaucoup moins. Jeux interdits est un film de René Clément, 1952. Nous sommes en 1940. Paulette, 5 ans, jouée par Brigitte Fossé, qui débutait sa carrière, a perdu ses parents dans un bombardement. Elle rencontre Michel, 10 ans, et va habiter dans sa ferme avec ses parents. Les jeux des deux enfants consistent à créer un cimetière pour animaux trouvés ou tués. Pour eux, c'est une activité ludique à situer dans un contexte de guerre. Dans la prochaine chanson, Les enfants du champ en bas dans la plaine, le compositeur grec Manos Raditakis nous fait voyager dans un univers étrange où des enfants s'amusent et se moquent aussi. La chanson est extraite du film Sweet Movie 1973.

écouter Savina Yanatou, Les enfants en bas dans la plaine. Dans les sports, la notion de jeu intervient, puisqu'il s'agit d'affronter un ou des adversaires, de combattre, de se dépasser soi-même, et il faut aussi tenir compte des enjeux si le joueur est professionnel. Les Jeux Olympiques, tous les 4 ans, sont l'occasion pour de nombreux athlètes de prouver leur valeur. Ils doivent d'une part développer leur capacité physique, mais aussi faire appel à leur mental pour obtenir une médaille, résultat d'années de travail et de sacrifices. Cependant, l'essentiel est-il de participer ou de gagner? Par ailleurs, dans les arts martiaux, comme le judo ou le sumo par exemple, le respect de l'adversaire est aussi primordial. Voici le coach par Soprano.

0: Allez, 10 secondes de récup et on repart.
1: TL de coach par Soprano, qui encourage la motivation. Idée en vrac, Marie au micro, le jeu, le thème aujourd'hui. Les jeux de hasard, comme le casino, attirent ceux qui cherchent à se distraire, mais aussi à gagner de l'argent. Ainsi peut se développer une addiction, situation que l'on trouve dans plusieurs œuvres littéraires. En voici deux. Stefan Zweig, 24 heures de la vie d'une femme. Cette dernière rencontre par hasard un homme qui semble désespéré. En fait, il a joué au casino et a tout perdu. Elle tente de le sauver, mais il semble que c'est perdu d'avance et elle échoue. Dans Le joueur de Dostoïevski, presque autobiographique, le héros ne parvient pas à prendre sa vie en main et il est sans cesse attiré par les jeux d'argent où il perd des sommes considérables. Nous écoutons Queen, Play the Game, joue le jeu.

écouter Queen, Play the Game, Joue le jeu. Une autre œuvre littéraire, Le tournoi de Go, du japonais Kawabata, évoque la passion du jeu. Le maître, 65 ans, le meilleur au jeu de Go, affronte Otake, 30 ans. La partie dure 6 mois, peu avant le décès du maître, qui tenait à faire cette dernière partie, même au détriment de sa santé. Le jeu de Go, très pratiqué en Asie, est un jeu de stratégie, au cours duquel les joueurs sont amenés à capturer des territoires et des prisonniers. L'aspect psychologique de ce jeu est important. De ce fait, un psychanalyste serait en mesure de comprendre le véritable état psychique du joueur. La passion de Garry Kasparov, né en Union soviétique, pour le jeu d'échecs, lui a permis de participer avec succès à de nombreux tournois dans sa ville d'origine, Bakou. Puis il est devenu également célèbre au niveau international. Le jeu est le titre d'un film de 2018 de Fred Cavaillé. Il s'agit d'un jeu d'un tout autre genre. Cela consisterait, pour quelques amis réunis autour d'une table, à mettre au centre leur téléphone. Ainsi, chaque message serait connu de tous, dévoilant les secrets des uns et des autres. Cependant, à la fin du film, on comprend que le jeu ne s'est pas fait. Les secrets ont été bien gardés. Voici la musique du film par Christophe Julien.

écoutez la musique du film Le Jeu par Christophe Julien. Idée en vrac, c'est fini pour aujourd'hui. Merci de votre attention. Bonne soirée à toutes et à tous.

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1: Bonsoir à tous. La canicule progresse. 16 départements de l'Ouest et du pourtour méditerranéen seront en vigilance orange canicule demain, soit 9 de plus qu'aujourd'hui. Les températures maximales attendues entre 36 et 39 degrés sur un grand quart sud-ouest du pays et jusqu'à 40 dans le Languedoc-Roussillon. La chaleur qui crée un contexte favorable pour le développement des incendies. Dans la Drôme, le feu qui a commencé dans la nuit de jeudi à vendredi continue de progresser. Dans le Gard, les habitants de 3 communes doivent se confier après un départ de feu à Lédenon, près de Nîmes. Plus d'une centaine de pompiers sont mobilisés, appuyés par 4 canadairs et un avion Dash. Après l'alerte lancée par des structures du spectacle vivant sur une possible annulation de crédits budgétaires, la ministre de la Culture affirme se battre, notamment auprès du ministère de l'Économie, afin de pouvoir engager tous les financements prévus cette année. Mais Catherine Pégard précise que ces financements seront soumis à arbitrage. Il n'y aura pas d'annulation, mais de possibles reports. À moins d'un an de la présidentielle, Édouard Philippe organise aujourd'hui un grand meeting de campagne à l'Adidas Arena de Paris. L'ancien Premier ministre et maire du Havre souhaite fixer des priorités claires. Sans suspense, Fabien Roussel est reconduit dans ses fonctions à la tête du Parti communiste. Il vient d'être réélu avec 70% des voix lors du congrès du PCF à Lille. Prochaine étape, le 6 septembre, les militants voteront pour désigner le candidat communiste à l'Élysée. Les funérailles nationales de l'ayatollah Ali Khamenei se poursuivent à Téhéran. Le guide suprême a été tué par l'armée américaine en février. De hauts responsables iraniens se sont réunis aujourd'hui pour une grande prière. Trois fils du guide suprême étaient présents, mais pas Mojtaba Khamenei qui a pris la tête du pays. Il ne s'est pas montré en public depuis sa nomination. Et puis, y aura-t-il des fan zones à Paris pour les prochains matchs des Bleus dans la Coupe du Monde de football? C'est envisageable, déclare le maire de la capitale sur Public Sénat. Pour le moment, il n'y avait pas de fan zone en raison des horaires décalés des matchs incompatibles avec la tranquillité des riverains. Bonne fin de journée à tous.
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1: Bonsoir à tous. La situation s'aggrave dans les Pyrénées-Orientales. Un pompier et un habitant sont en urgence absolue, annonce la préfecture. 700 pompiers luttent contre l'incendie qui s'est déclaré dans un massif à une quarantaine de kilomètres de Perpignan. Le feu est renforcé par la chaleur et la tramontane. Il a parcouru plus de 1600 hectares. En raison des feux qui touchent le département, la tenue de la troisième étape du Tour de France demain est menacée. Une décision devrait être prise d'ici ce soir, a déclaré le préfet. Dans le Gard, 600 personnes ont été évacués d'un circuit de karting à cause d'un incendie. Le feu s'est déclaré sur la commune de Laidenon, près de Nîmes. Les habitants de trois communes voisines sont appelés à se confiner. 16 départements de l'Ouest et du pourtour méditerranéen seront en vigilance orange canicule demain, soit 9 de plus qu'aujourd'hui. Les températures maximales pourraient monter jusqu'à 40 dans le Languedoc-Roussillon. Dans ce contexte, Édouard Philippe promet qu'il fera de l'écologie un sujet de campagne et notamment la transformation des villes pour réduire les îlots de chaleur et la rénovation des logements, des hôpitaux et des écoles. L'ancien Premier ministre organisait aujourd'hui un grand meeting à Paris en vue de la présidentielle. Il a dévoilé son slogan de campagne « Croire en nous ». Les funérailles nationales de l'ayatollah Ali Khamenei se poursuivent à Téhéran. Le guide suprême a été tué par l'armée américaine en février. De hauts responsables iraniens se sont réunis aujourd'hui pour une grande prière. Trois fils du guide suprême étaient présents, mais pas Mojtaba Khamenei qui a pris la tête du pays. Il ne s'est pas montré en public depuis sa nomination. Le mondial de foot continue. Deux matchs de huitième de finale à suivre ce soir. À 22h, Brésil-Norvège et à 2h du matin, Mexique-Angleterre. Les Bleus affronteront le Maroc en quart de finale grâce à leur victoire hier contre le Paraguay. Rencontre qui a rassemblé plus de 12 millions de téléspectateurs. C'est la troisième meilleure audience de l'année pour la chaîne M6 et un record historique pour un programme diffusé après 23h. Voilà pour ce point sur l'actualité. Très bonne soirée à tous.
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2: Bonsoir à tous. Un choc Brésil-Norvège pour une place en quart de finale de la Coupe du Monde. Jonas Vingegaard conserve son maillot jaune du Tour de France et puis suite des huitièmes de finale de Wimbledon en tennis. À la une ce dimanche, le foot et c'est le premier grand choc des huitièmes de finale. Le Brésil défie la Norvège ce soir à New York. Deux sélections en pleine confiance qualifiées au bout du suspense lors du tour précédent. Sur le papier, la Seleção part avec un léger avantage même s'ils n'ont jamais vaincu les Scandinaves en quatre confrontations. Coup d'envoi prévu à 22h. L'autre affiche de cette soirée opposera l'Angleterre au Mexique. Malgré leur statut de favori, les Britanniques devront toutefois trouver la faille face à une équipe mexicaine particulièrement solide qui n'a toujours pas encaissé le moindre but depuis le début de ce mondial. Une rencontre qui s'annonce d'autant plus compliquée qu'elle se disputera dans l'antre mythique du Stade Azteca à plus de 2200 mètres d'altitude. Match à suivre à partir de 2h du matin. Le cyclisme, et c'est le Mexicain Isaac Del Toro qui remporte cette deuxième étape entre Tarragone et Barcelone. Tadej Pogacar, quant à lui, arrive en deuxième position devant Remco Evenepoel, troisième. Le maillot jaune Jonas Vingegaard, lui, arrive au pied du podium à la quatrième place. Pas de changement donc au classement pour le Danois qui conserve sa tunique. Demain, le peloton entrera enfin en France pour la troisième étape. Au programme, 196 km entre Granollers et Les Angles avec près de 3850 mètres de dénivelé. Deux moments forts attendus, les ascensions du col de Tossès et du col du Calvaire à Font-Romeu. Une étape qui pourrait déjà creuser des écarts entre les favoris. Départ prévu à 9h10 ce lundi. Et puis en tennis, suite des huitièmes de finale de Wimbledon, chez les femmes, la Tchèque Karolina Muchova a obtenu son ticket pour les quarts. Elle s'est imposée face à sa compatriote Barbora Krejcikova. Qualification également de l'Américaine Jessica Peluga, vainqueur en 3-7 d'Iva Djovic. Enfin, de belles affiches à suivre. Dès demain, ça commencera avec Alex de Minaur face à Flavio Cobolli, puis Taylor Fritz défiera de son côté Alexander Bublik.
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1: Bonsoir à tous. La troisième vague de forte chaleur se renforce. Sept départements du pourtour méditerranéen, des Pyrénées-Orientales à la Drôme, sont en vigilance orange canicule aujourd'hui. Demain, ils seront rejoints par neuf autres départements de l'ouest du pays, des Landes à la Vendée, en passant par la Dordogne. Jusqu'à 38 degrés sont attendus, notamment à Bordeaux, lundi après-midi. Une chaleur qui n'aide pas les pompiers en Occitanie, où plusieurs incendies font rage aujourd'hui, dans les Pyrénées-Orientales notamment, où un feu qui s'est déclenché hier est qualifié de très violent, a déjà parcouru plus de 1600 hectares. Le massif des Aspres est en cours d'évacuation. 5000 personnes sont concernées. Avec la tramontane, le feu a repris de la vigueur en fin d'après-midi. Un sapeur-pompier et un habitant sont hospitalisés en urgence absolue, indique la préfecture. Plus à l'est, dans le Gard, 600 personnes ont été évacuées aux abords du karting de l'Aidenon, où un autre incendie s'est déclaré à la mi-journée. Les flammes ont déjà parcouru 350 hectares. Vive émotion ce matin dans les rues de Narbonne, où une marche blanche était organisée pour rendre hommage à Louis, adolescent, mort des suites d'un passage à tabac le 19 juin dernier. Sa mère promet de se battre pour que justice lui soit rendue. Dans cette affaire, 5 jeunes, dont 3 mineurs, sont mis en examen pour tentative d'assassinat. Entre 4000 et 5000 personnes réunies à l'Adidas Arena de Paris cet après-midi pour assister au premier meeting d'Édouard Philippe, l'ancien Premier ministre, candidat à l'élection présidentielle, promet une refonte massive de l'école, mais aussi de simplifier la vie des entreprises et des collectivités. À la page des sports, du cyclisme d'abord, avec la deuxième étape du Tour de France et un doublé pour la team UAE. C'est le Mexicain Isaac Del Toro qui s'est imposé à Barcelone. Il devance son coéquipier et leader, Tadej Pogacar, qui a terminé dans sa roue. Le maillot jaune reste sur les épaules du Danois Jonas Vingegaard. Et puis de la Formule 1, première victoire de la saison pour le monégasque Charles Leclerc. Le pilote Ferrari s'est imposé sur le circuit de Silverstone. Il devance deux Britanniques, George Russell et Lewis Hamilton. Passez une excellente fin de journée.
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